0: Bonsoir tout le monde, vous écoutez bien French Transcendance sur les ondes de CJSW 90,9 FM et dans le monde entier, CJSW.com, CJSW en direct des beaux studios de l'Université de Calgary, situé sur les territoires cédés par le traité numéro 7 en 1877 et les districts 5 et 6 de la région métisse. Je ne suis pas tout seul en studio ce soir. Ce n'est pas Philomena. Ce soir, c'est Tina Hart. Bonsoir, Tina.
1: Ben, bonsoir.
0: Ça fait plaisir de t'avoir de nouveau en studio. Ça fait 18 mois, probablement, ou quelque chose comme ça.
1: Oui, c'est ça, c'est ça. Assez long.
0: Assez long. Et j'ai la grande chance, non seulement d'avoir Tina avec moi en studio, mais en plus avec la sélection musicale de Tina et puis des extraits de ses chansons à elle. Parce que si vous ne connaissez pas, si vous n'avez jamais entendu parler de Tina Hart, bon, on va la présenter bien évidemment, mais c'est originaire de Montréal et chanteuse jazz, disons, qui habite à Calgary depuis un certain temps déjà.
1: 2014. Depuis, oui.
0: 2014. Mm-hmm. Et donc, tu as toujours été dans le jazz, mais bon, cette sélection musicale, là, c'est... Est-ce que tu veux en parler un petit peu d'abord?
1: Oui, absolument. Quand j'étais un petit peu plus jeune que maintenant, j'avais une chum depuis qu'on est restés tous ensemble pour 7 ans. Et c'est lui, il vient du Venezuela.
0: Oh, okay.
1: Et c'est là que il m'a tout introduit à les chansons qu'il aimait. Mm-hmm. Alors, c'est ce chemin-là où j'ai commencé à vraiment adorer la musique espagnole, la musique flamenco, la musique... tout de cet endroit-là.
0: Oui, musique latine en général.
1: Oh. Ouais. Je l'adore. La passion, c'est intense. Mm-hmm. Et maintenant, si tu écoutes Bebo Valdez, c'est un joueur magnifique. Et même que je l'adore, c'est, il joue, il a du fun comme, mm-hmm. quand il joue. Et c'est surtout ça que je voulais... C'est ça ce que je voulais faire,
0: ouais,
1: aussi,
0: ouais. Ouais,
1: avoir
0: ouais.
1: du fun.
0: Ouais.
1: Oui.
0: Bebo Valdez, pianiste, grand pianiste cubain, qui est né en 1918 et puis qui est décédé en 2013.
1: Mm-hmm.
0: Bebo Valdez, c'était lui qui jouait du piano, et le chanteur Diego El Cigala, chanteur espagnol...
1: Mm-hmm.
0: Donc des paroles en espagnol. Lagrimas negras, les larmes noires. Bon, on commence l'émission. Bon, en tout cas, c'était une super bonne chanson. Bebo Valdez, un grand pianiste qui a quitté Cuba en 1960, hein, je pense qu'il a quitté Cuba. Mmh. Il est allé s'installer, c'est donc exilé, et s'est installé au Mexique. Et ensuite, il a déménagé en Suède, où il s'est remarié. Et puis, il n'a pas fait grand-chose d'un point de vue musical jusqu'en 1994. Alors, c'était le renouveau de la musique cubaine, je suppose, hein, Buena Vista Social Club,
1: oui.
0: cette époque-là.
1: Oui.
0: Mais Bebo Valdez, lui, il faisait partie d'un groupe qui s'appelait Tropical Cuba, et puis ensuite Orchestra Salón de Cuba à partir de 1957. Donc il ne faisait pas vraiment partie de ce Buena Vista Social Club, mais il était vraiment dans l'ambiance. Et Bebo Valdez, il a un fils qui s'appelle Chucho Valdez.
1: Mmh.
0: Et
1: mmh. qui est tout, joue aussi le piano.
0: Qui joue aussi du piano et qui est tout aussi bon que ça. On aura peut-être l'occasion de l'écouter un petit peu plus tard. Donc Est-ce que tu as une formation de musique classique à Montréal? Comment est-ce que tu as abordé la musique quand tu étais plus jeune?
1: Quand j'étais plus jeune, mais au début, j'ai commencé à jouer le saxophone. C'est ça ce que je voulais faire.
0: Oh, wow.
1: Oui, et tout d'un coup, après d'avoir joué pour 12 ans, j'ai eu quelque chose dans ma cou et des gros problèmes. Alors, c'est ça que mon ancienne professeur de high school m'a dit, « Hey, tu peux chanter, hein? Mm-hmm. » Et là, j'ai commencé à chanter à l'opéra.
0: Oh, wow.
1: Oui. Wow. Tout ça.
0: Puis, on écoutera un morceau d'opéra, d'ailleurs, plus tard.
1: Oui, je savais, j'étais morte. Et puis après ça, je suis allée à l'école pour la musique, en saxophone, puis aussi la voix.
0: Mm-hmm.
1: Et après
0: à
1: ça...
0: Montréal?
1: Non, pardon, oh. C'était à Nouveau-Brunswick.
0: Oh.
1: À Mount Allison University.
0: Mm-hmm.
1: Parce qu'au début, c'était là que je voulais aller pour le professeur du saxophone.
0: Ouais.
1: Alors, j'ai suivi ce chemin-là. Et j'ai chanté aussi. Et après, quand j'ai eu mon bachelor's degree,
0: mm-hmm.
1: je suis allée à Toronto. Puis j'ai suivi les cours privés. Et tout d'un coup, c'était assez... Et je suis sortie pour aller écouter un big band. Et c'est là que j'ai pensé, pourquoi je fais l'opéra? Ça, c'est du fun, ça, je vais faire ça. Et j'ai tout changé.
0: Ah, OK, ouais. Alors, bon, j'ai eu l'occasion de t'entendre plusieurs fois. Tu chantes en français, tu chantes en anglais. Est-ce que tu chantes en espagnol aussi?
1: Un petit peu, oui, absolument. Mmh. Oui, je commence.
0: Okay.
1: J'ai seulement une chanson. Mais ça va

0: puis Édith Piaf, bien évidemment, les grandes chanteuses classiques, disons, françaises.
1: Oui, c'est elle. Quand je suis ici, avant que j'ai décidé de faire des chansons en français, je suis sur le C-Train. J'ai mis mes écouteurs et c'est la chanson d'Édith Piaf qui était là. Et c'est ça, en ce moment, j'ai pensé. Et je fous chanter en français. C'est ça, ça me plaît tellement.
0: Ah bah tiens, d'ailleurs, bon, Édith Piaf, puisqu'on parle d'Édith Piaf, on va faire un petit medley, une petite expérience radiophonique. Édith Piaf interprétée par Martha Wainwright. Et puis on aura au milieu de tout ça, je pense, un morceau de toi intitulé Viens me chercher. Et parlant de Debussy et de musique classique et d'opéra, un extrait du film L'accompagnatrice. Ça te va?
1: Oui.
0: Ok, c'est parti.
1: On y va.

0: Alors, un petit retour en musique qui fait écho à pas mal de choses dont on a discuté avec Tina Hart avant ce set musical. Tina Hart, un grand merci d'être venue en studio une deuxième fois pour m'accompagner ce soir.
1: Merci pour m'inviter.
0: Alors, on a démarré avec Edith Piaf. Alors, c'est pas une chanson classique. Enfin, si, c'est une chanson classique d'Edith Piaf, puisqu'elle se retrouve sur le disque de Martha Rainwright, Piaf Record, qui était sorti en 2015, sur lequel, bien évidemment, on retrouve les grands classiques, hein, La Foule, l'accordéoniste, etc., etc. Et celle qu'on a entendue, c'est Non, la vie n'est pas triste, une version un petit peu rock, pas rock, mais bon, la chanson d'origine Edith Piaf, elle était déjà comme ça, elle était déjà une chanson rythmée. Un truc qui était sorti en 1960 et c'est, en faisant un petit peu de recherche, je me suis rendu compte que c'était Claude Léveillé, le Québécois, qui avait composé cette chanson, qu'Edith Piaf avait enregistrée et que Martha Rainwright s'est réappropriée une cinquantaine d'années plus tard, donc un retour au Canada. Par rapport à ça, disque que je trouve excellent, puis interprétation de Martha Rainwright, excellente également. Au milieu, Tina Hart elle-même, une démo de Viens me chercher, mais une démo quand même vraiment très aboutie. Hein.
1: Oui, on a
0: joué. Une orchestration totale, oui.
1: Mm-hmm. La musique, la brasse, les horns, puis tout ça, ça donne une intensité et ça aide à les rythmes pour renforcer qu'est-ce qui va passer dans la chanson. Je crois que au but on va I'm gonna funkify it un petit peu. Oui.
0: Et tout à fait. Parce que j'ai eu l'occasion de l'entendre cette chanson plusieurs fois en version, je ne veux pas dire acoustique, mais petit ensemble, guitare contrebasse.
1: Oui.
0: Et c'était déjà. Donc, et c'est une chanson là qui est adaptée avec des rythmes latins dont on parlait auparavant.
1: Oui, absolument. Oui.
0: Alors que quand je l'avais entendue, c'était pas du tout ça. C'était un autre style de musique.
1: Oui, c'est toujours du fun à faire une autre interprétation chaque fois, juste pour voir qu'est-ce qu'on peut donner encore en plus à la chanson, une autre guise peut-être.
0: Oui, donc ça fait bien écho au fun dont tu parlais lorsque tu as découvert les big bands, les grands orchestres, et puis le fun au niveau des paroles aussi, parce que ce mélange vient me chercher un peu de français, un peu d'anglais, une chanson qui est totalement bilingue, où tu t'amuses beaucoup au niveau des paroles.
1: Oui, absolument, et c'est ça me donne quelque chose à parler avec des gens aussi, mais j'ai rencontré ça à moi-même quand je suis là, quand j'étais jeune, quand j'ai pas bien compris qu'il y a plusieurs interpretations of viens me chercher, ça veut dire plusieurs choses.
0: Mm-hmm. Et oui, viens me chercher. Donc ça peut, oui, il y a plusieurs interprétations. Viens me chercher
1: quelque chose
0: de manière pratique.
1: Oui, ouais, absolument.
0: Viens me chercher en voiture.
1: On va aller quelque part, oui.
0: Ouais,
1: oui,
0: puis ou aussi en taxi. et viens me chercher de manière émotionnelle,
1: oui,
0: par exemple,
1: absolument.
0: Aussi.
1: Ouais. Ou quelque chose qui te fâche ou qui te donne du joie.
0: Ouais.
1: Oui.
0: Et on a terminé avec... c'est une vieille chanson française qui date de 1931. Création, c'était Jean Sablon qui avait composé, et Seider, c'est Sablon et Seider qui ont composé cette chanson en 1931, chanson interprétée par Arletty. Donc avant Edith Piaf, il y avait d'autres grandes chanteuses françaises, dont Arletty, et Edith Piaf, bien évidemment, s'est inspirée de cette grande interprète, et Cœur de Parisienne, donc Tina Hart, Parisienne de cœur.
1: Oui, absolument.
0: et donc voilà. Et donc, c'est une chanson interprétée, mais pas de manière traditionnelle vieillotte comme on peut la trouver par exemple, enfin je dis de manière originelle, hein, parce qu'elle est enregistrée en 1930, vous pouvez peut-être imaginer, vous pouvez d'ailleurs aller l'écouter par internet, mais là ce qu'on a c'est une version opératique du film L'accompagnatrice, film de Claude Miller, un film absolument magnifique, qui met en scène l'actrice qui joue cette diva qui chante Cœur de Parisienne, Elena Safonova, et Romane Bohringer, la fille de Richard Bohringer, qui joue le rôle de l'accompagnatrice. Mais ce ne sont pas elles qui jouent et pas elles qui chantent. Du point de vue piano, c'est Angéline Pont-de-Père, et la soprano qu'on a pu entendre, c'est Laurence Monterol, un grand nom de la chanson française. Sur ce disque, vous trouvez, bon, on parlait tout à l'heure de Mozart, de Berlioz, de Debussy, hein, et donc sur ce disque vous trouvez des interprétations de ces grands compositeurs classiques. Alors Tina, si tu es en studio avec moi aujourd'hui, c'est parce que bah, tu as participé au Festival de Jazz de Calgary, tu t'es produite dans Ghoul Bar.
1: Ghoul Bar, oui, et puis aussi Ironwood Stage and Grill avec The Ninth Avenue Big Band.
0: Ouais. Mm-hmm. Et donc, qu'est-ce que tu peux me parler un petit peu de ces deux grands moments?
1: Des spectacles-là.
0: Ouais.
1: Oh, mais à Ghoul Bar, c'était on avait une audience assez mélangée, des plus âgés, plus des jeunes aussi. Et ça me plaît tellement, c'est aussi, il y avait des gens qui sont prêts pour aller faire du, you know, party, puis tout ça. Mm-hmm. Et on a passé une soirée très belle, très intense, et en célébrant
0: là,
1: la musique.
0: Mais c'était un petit ensemble.
1: Ah oui, sûrement un duo.
0: Oh, duo, d'accord.
1: Oui, avec...
0: Piano ou guitare?
1: Non, guitare. Okay. Oui, c'était Wayne Garrett sur guitare. Mm-hmm. Il est tellement, tellement magnifique.
0: Mm-hmm. J'ai eu l'occasion, ouais, de le voir avec toi, et j'ai été totalement impressionné par la qualité de son jeu. Enfin, c'est vraiment il y a de très, très, très bons musiciens à Calgary.
1: Absolument.
0: Dont Tina Hart.
1: Je suis d'accord avec toi.
0: Et au Ironwood Grill, donc là, c'était tu as chanté avec un big band?
1: Oui, j'ai chanté avec un big band. On avait aussi PJ Perry, qui vient de Edmonton.
0: Ouais.
1: Oh mon Dieu! Il a 95 ans.
0: Je l'ai vu, PJ Perry, dans les années 80. J'avais été, c'était sur la 17e avenue, au centre-ville. Il y avait un bar. Et c'était une toute petite salle. Je connaissais pas du tout PJ Perry. Et moi, j'ai été emballé. Et je dis, il est encore en vie, c'est pas possible. je l'ai vu en 1980, blabla, je sais pas trop quoi.
1: Oui.
0: Ouais, ouais.
1: Il est là, t'étais tellement en forme.
0: Okay.
1: Il était, you know, absolument sur la stage. Il donne tout son cœur. Mm-hmm. Et c'était magnifique encore. Oui, oui. On avait tout un gros big band de 18 personnes.
0: 18,
1: c'est un big band, oui.
0: Ouais, ouais.
1: Et il était là.
0: Est-ce que tu étais la seule chanteuse ou est-ce qu'il y avait d'autres?
1: Non, c'est seulement moi.
0: Oh,
1: mais,
0: okay.
1: Oui, mais je ne fais pas de grand nombre de chansons parce que we're featuring PJ Perry. Alors,
0: okay.
1: Moi, je laisse seulement chanter, je crois que 4 chansons, quelque chose.
0: Mm-hmm. Et vous avez fait, qu'est-ce que vous avez fait de lui? Comme titre, qu'est-ce que toi, tu as interprété avec le Big Band?
1: J'ai fait Softly, As the Morning Sunrise. Mm-hmm. C'était un nouveau arrangeur qui s'appelle Javier Niro. Incroyable. C'était incroyable. Il y avait toute une partie dans le centre du chanson qu'on a toutes fait une it's called All in Unison. Mais c'était da-dat, da-dat, da-dat, da-da-ba-da-dun, da-dat, da-dat. Tout ensemble, toute équipe, c'était incroyable.
0: Okay. Donc, les musiciens, chacun qui jouait cette partie-là.
1: Oui, tout ensemble. Et il y avait des sections. Anyway.
0: Okay.
1: C'était faux.
0: Donc, tu as participé au festival de jazz, mais si tu es ici, c'est pour faire un petit peu la promotion de la fête nationale de France, le 14 juillet,
1: oui.
0: Qui ne sera pas célébrée le 14 juillet, mais qui va être célébrée le samedi 12 juillet à la Cité des Rocheuses de Calgary, le centre communautaire. Et tu vas être là. Mm-hmm. Donc en petit comité avec, est-ce que Wayne Garrett sera là? Comment est-ce que tu vas te...
1: Non, malheureusement, on n'est pas libre, mais je vais apporter Nicholas Betcher sur la guitare, puis aussi Rob Hutchinson sur le contrebasse.
0: Okay.
1: Et on va faire encore des chansons, tout en français, puis aussi les miennes. Et ça va passer des bons souvenirs.
0: Mm-hmm.
1: Et des pensées à l'avenir aussi.
0: Ok, donc c'est à la Cité des Rocheuses, c'est dans l'après-midi. Si vous voulez aller sur le site, bon, on en parlera de manière un petit peu plus précise après. À la Cité des Rocheuses, le 12, il y a des billets qui au coût de $5, donc c'est vraiment pas cher.
1: C'est pas pire.
0: Ouais. Et vous pouvez trouver ça sur le site de Calgary Accueil, sur le site de la Cité des Rocheuses et celui de l'Alliance française de Calgary, parce que cette célébration de la fête nationale, elle est co-organisée par tous les organismes franco-français de Calgary et le consul honoraire, donc représentant du consulat de France à Vancouver. Mais tu ne seras pas toute seule. Il y aura également Étienne Granger-Praderas qui se produira. Alors, je ne sais pas comment ça va se passer, s'il va jouer avant toi, après toi, si vous allez... Je ne suis pas trop sûr. On va découvrir ça au fur et à mesure. En attendant, je vais vous passer un morceau d'Étienne Granger à l'époque où il avait un groupe qui s'appelait Allendai. C'est une chanson qui a été enregistrée sur une compilation du regroupement des artistes de l'Ouest canadien, le RADO, R-A-D-O. Ça avait été enregistré en 1998.

0: Bravo Tina. Bravo, bravo, bravo, bravo. Applaudissements général dans la salle. Je suis tout seul malheureusement. Comme vous l'avez peut-être deviné, c'était une version en direct. Tina, grand merci d'avoir interprété cette chanson classique de Jacques Brel, la chanson des vieux amants. Sur une bande piano que ton mari a faite, je suppose.
1: Oh oui, ce matin j'ai dit on a besoin, parce que j'ai pensé j'avais quelque chose qui va marcher, mais c'était pas la vérité. Il m'a dit de ne pas dire son nom, parce que c'est pas la meilleure version qu'il peut le faire, mais...
0: On ne dira pas son nom, mais en tout cas, un grand merci à ton mari d'avoir bien voulu enregistrer à l'arrache, comme on dit, à la dernière minute. C'est un grand moment de radio pour moi, en tout cas, de te voir comme ça, devant le micro, toute seule. A cappella presque, parce que tu as l'accompagnement musical dans les écouteurs, mais c'est quand même pas facile comme interprétation. Donc un grand merci à toi Tina. Piaf, Brel, quels autres chanteurs, auteurs français est-ce que tu interprètes, est-ce que tu aimes beaucoup?
1: Charles Aznavour, Charles Trenet. Et les propres chansons aussi. Il y a plusieurs que je voulais faire. Eric Satie, puis aussi Debussy, je voulais faire. Puis des chansons comme Les chemins d'amour, puis tout ça qui vient de la passée pour moi. Mais je voulais les faire aussi.
0: Je te tendais la perche un petit peu là, parce que tu as enregistré cette chanson de Lucienne de Lille.
1: Oh, oui.
0: Castagnette, amour, castagnette et tango. Tu m'as demandé non pas de passer la version que toi tu as enregistrée, mais la version originale de Lucienne de Lille de 1956. Voilà.
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0: Une autre chanson, ben le fun, hein, qu'on pourrait dire, cette chanson de Lucienne Delisle, 1956, Amour, Castagnette et Tango. Où est-ce que tu l'as enregistrée, hein? Ça
1: oui.
0: fait partie du disque que tu as déjà sorti il y a quelques années, ça?
1: 2023. Absence of You, oui.
0: Ouais. Oui. Et où est-ce que tu avais, comment est-ce que tu étais tombée sur ce morceau d'anthologie?
1: Mais c'est cette version-là que j'ai écoutée sur la radio.
0: Comme ça, par hasard?
1: Oui, par hasard.
0: Okay.
1: Et même j'ai fait un petit peu de investigation, puis j'ai trouvé que c'était une chanson qui vient de Pajama Game. C'était une chanson au début en anglais.
0: Ah bon?
1: Qui vient du Pajama Game, mm-hmm. by Richard Adler et Jerry Ross. Et ça s'appelle Hernando's Hideaway.
0: OK, donc et, l'original est...
1: Oui, c'était en anglais, avec des lyrics tellement différents.
0: Mm-hmm.
1: C'est ça ce que je voulais dire.
0: Ouais.
1: Et je te jure qu'en français, c'est tellement mieux.
0: Je veux bien te croire, oui. En tout cas, donc, si vous voulez écouter la version de Tina Hart, ça se trouve sur le disque Absence of You, et j'imagine qu'on peut trouver ça sur les plateformes, etc.
1: Oui.
0: Auparavant, on avait entendu Les Yeux d'Étienne Granger, enfin du groupe Alendai, à l'époque où ce groupe était encore en existence, mais paroles et musique d'Étienne Granger. Un morceau qui est devenu classique, qui a même tourné beaucoup sur certaines radios communautaires dans le nord de la France, en Belgique. Et quelqu'un était venu à Calgary et Étienne avait joué Les Yeux. Il dit, mais tu connais cette chanson? Je dis, bah oui, c'est la mienne. De manière totalement... Et Étienne ne savait pas que sa chanson avait eu beaucoup de... Enfin, cette chanson avait eu un certain retentissement en Europe. Il n'était pas du tout au courant de ça. 18h49, bientôt 50, à la pendule de CJSW. Je rappelle qu'on est en studio avec Tina Hart pour faire un petit peu de promotion pour le spectacle qui aura lieu samedi à la Cité des Rocheuses pour la fête de la...
1: Nationale française.
0: La fête nationale française, oui. Alors je vous donne les détails. Si j'arrive à les trouver.
1: Moi, je vais chanter à 18h15.
0: Donc, voilà, la fête nationale. Mm. Ça commence à 16h et puis c'est censé durer jusqu'à 20h, mais peut-être un petit peu plus tard. Oh, ça se passera au café-théâtre de la Cité des Rocheuses, 4800 Richard Road, Sud-Ouest. Donc, si vous êtes francophone, francophile... et que vous voulez fêter avec les Français de Calgary, rendez-vous. Et puis musique, ensuite Tina Hart et Étienne Granger. D'un point de vue musical, bon, puisqu'il nous reste un petit peu de temps, je vais te proposer des chansons, Tina, qu'un jour tu... voudrais peut-être enregistrer. Je crois qu'il y en a une que tu chantes déjà, mais je me demande si celle-là tu la connais et si ça serait une chanson qui pourrait t'intéresser.
1: Ok, on va voir.

0: Juliette Gréco, chanson composée par Serge Gainsbourg. Juliette Gréco, chanson composée par Serge Gainsbourg pour Juliette Gréco, qu'ils ont enregistré tous les deux la même année en 1963. Donc il existe au moins deux versions de cette javanaise. Et puis auparavant, c'était javanaise que tu connais très bien, Tina, puisque tu l'interprètes, tu la chantes. Donc pas de surprise de ce côté-là. Par contre, la petite cantate de Barbara qui avait été enregistrée en 1965, c'était une surprise, ça?
1: Oui. Mais qu'est-ce que j'aimais? J'ai dit qu'on était là sur la côté, là. Mais c'est toutes les chansons que tu as jouées aujourd'hui, c'est tellement un mélange magique. Moi, je crois que c'est le. Ils sont tellement différents, tous les chansons. Mm-hmm.
0: Mais bon, toi, tu as participé à la sélection aussi, donc je te félicite pour ta sélection qui m'a inspiré. Et
1: oui.
0: Puis, voilà, je suis allé chercher des trucs qui pourraient être complémentaires, parce que, bon, c'est pas la première fois qu'on se voit, qu'on se rencontre, donc je sais un petit peu d'où tu es, qui tu es, d'où tu viens, donc j'ai essayé de trouver des trucs qui allaient un petit peu. Cette petite cantate de Barbara, c'est une histoire assez triste, mais belle en même temps. Liliane Benelli, c'était l'accompagnatrice au piano de Barbara. Mmh. Elle est tombée follement amoureuse de Serge Lama. Mmh. Et ils sont partis en tournée. Et ils ont eu un accident de voiture. Et Liliane Benelli est décédée dans cet accident de voiture en 1965. Et Barbara a été. Serge Lama a été blessé, il a eu des séquelles assez graves par rapport à ça, à cet accident. Mais Barbara a été complètement bouleversée par le décès de son amie, qu'elle avait comme accompagnatrice, Liliane Benelli, je rappelle son nom, qu'elle a composé cette chanson. Ils ont fait une seule prise.
1: Wow.
0: En studio. Bang! Elle l'a composée, la pianiste l'a jouée, et la prise que vous avez entendue, c'est la seule prise qui a été faite à ce moment-là.
1: Incroyable.
0: Ouais. 18h58, grand merci à toi, Tina, d'être passée en studio. On va se quitter avec un extrait de ta sélection. Il s'agit d'une artiste espagnole qui s'appelle Buica et qui interprète Soledad en chanson en espagnol avec Chucho Valdés, le fils de Bebo Valdés qu'on a entendu au départ. Alors restez à l'écoute, Riding Pine, John sera aux manettes dans quelques minutes et on se retrouve avec Philomena sans doute la semaine prochaine. Portez-vous bien, grand merci à toi encore, Tina.
1: Non, merci à toi aussi.